0: définitif de cette émission à partir d'aujourd'hui. Et il s'appelle Raoul Gonzalez. Il est avec nous dans le studio. Bonsoir, monsieur Raoul.
1: Bonsoir, bonsoir, chers auditeurs. Bonsoir.
0: Merci, Raoul, d'avoir accepté de collaborer avec l'émission Aconda, émettant depuis Hambourg sur la radio FSK. Comment vous sentez comment avez-vous reçu cette invitation? Est-ce que vous êtes prêt à embarquer dans le train d'Aconda?
1: Vous avez si bien dit, c'est un train, donc je suis très content et c'est un privilège, c'est un honneur pour moi d'être emballé dans ce train. Je pense qu'on pourra arriver à de bonnes destinations.
0: Vous l'avez suivi, vous avez connu sûrement pas, vous n'avez pas encore connu la voix, mais c'est une voix qui vous sera familière parce qu'elle reviendra toujours. L'émission aujourd'hui est spéciale avec un dossier spécial. Le titre du dossier, c'est « Comment comprendre l'impact du capitaine Ibrahim Traoré ?» Et nous allons ensemble discuter sur ce qu'il a fait, quelles sont les stratégies, quelles sont les réalisations, est-ce qu'il a eu à faire ce que certains... Alors Raoul, qui est spécialiste du changement de mindset, est-ce qu'il a eu à faire un changement ou alors est-ce qu'il a engagé le processus de changement de mindset? Quelle est la place de la souveraineté, de l'industrialisation, de la production de la transformation locale? Quelles sont les limites? Naturellement, nous n'avons pas occulté les difficultés. Alors, restez scotchés. On continue naturellement en musique et après, vous aurez l'agenda complet de votre émission. On continue avec un groupe que vous aimez, que vous adorez.

0: Nous sommes le samedi 26 septembre 2026, plus que jamais à Condat, mais à l'honneur, les prouesses du capitaine Ibrahim Traoré, celui-là même, comme beaucoup d'autres anonymes peut-être, qui se battent pour le développement de l'Afrique. Mon cher Raoul, que penses-tu de façon globale, puisque nous aurons le temps d'entrer dans les détails, de discuter, du jeune capitaine Ibrahim Traoré?
1: Déjà, il faut dire, c'est une figure très importante. Je peux dire, c'est comme un emblème, un symbole qui naît au moment où l'Afrique en avait vraiment besoin. Et du coup, c'est comme cette graine déjà qui est sémée au cœur des Africains. Et déjà, on voit comment ces fleurs de l'espoir commencent à naître. Et du coup, on est content de parler de cette personne. Et on sait depuis septembre 2022 qu'elle a pris... venu à l'accès au pouvoir. Du coup, de 2022 jusqu'à ce jour, on voit un parcours vraiment positif et beaucoup de questions se posent. C'est vrai, il y a des critiques et on va entrer dans tous ces points. Et pour le moment, je ne vais pas trop beaucoup entrer. On s'arrête là et on va revenir.
0: Merci Raoul. C'était une petite introduction pour vous dire, pour vous montrer le chemin. Hein, l'émission, vous l'a dit, spéciale, les prouesses, l'aventure, entre guillemets, de notre capitaine du Burkina Faso. Mais avant de vous décliner l'agenda complet, comme vous avez l'habitude, nous vous rappelons juste que Akonda, c'est votre émission. Votre émission, c'est le grand retour après une pause de votre animateur qui avait d'autres occupations. Je sais que vous avez été très bien entretenu par le concepteur et le réalisateur, donc celui qui a créé cette émission, il n'est autre que la personne de Claude Boichot, à qui je salue à la présentation. Je le dis, je le répète, je suis votre frère. Wad, la sélection musicale, c'est Martin Ali à la partie technique. Donc, retrouvez-nous chaque deuxième et quatrième samedi du mois pour explorer, alors faire un commentaire, écouter, discuter sur l'actualité, débattre entre des enjeux africains, panafricains, et surtout mettre en lumière la vie de la diaspora. Heure de diffusion, c'est de 14h à 17h de Hambourg, de 12h à 15h heure d'habitants. Comment nous suivre? C'est la question sûrement pour ceux qui nous suivent depuis Internet, sur les ondes. D'abord, vous pouvez nous suivre avec un récepteur normal, si vous êtes autour de Hambourg, sur les ondes de la radio FSK. La fréquence est 93,0 MHz. Vous avez la possibilité naturellement à nous suivre également en ligne. On vous donne le lien, c'est www.fsk-hh.org. Vous verrez directement live stream et vous cliquez sur live stream. Si nous sommes en studio, vous nous suivez directement. Ceux qui nous suivent aujourd'hui pourront le constater. On va essayer la prochaine fois de créer beaucoup plus d'interactivité pour que vous puissiez donc interagir avec nous. Il y a un numéro de téléphone qu'on vous donnera et nous projetons de créer également un podcast pour certains qui aimeraient participer. Vous restez donc scotchés, on vous donnera l'agenda complet. Encore, nous restons en musique, cette fois-ci avec un musicien, un homme qui chante l'amour, qui nous vient du Cameroun, il s'appelle Shaki Kingé et il chante Chirikoko. 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

c'est ton auditeur. On reste toujours à Benelux. Cette fois-ci, nous allons vers le Mandingue. Le Mandingue, c'est en Guinée, avec un griot reconnu des temps modernes. Il s'appelle Petit Candia et il chante Cano. Vous allez apprécier.

0: Et bonsoir, chers auditeurs. Vous êtes sur Conda, émettant de Hambourg, votre radio FSK. Dans quelques instants, l'agenda. Et avant l'agenda, on reste toujours dans le sillage de la musique mandingue. Après Petit Kanja, on va retrouver une femme du mandingue. Elle s'appelle Deli Kababintou, qui nous chante La Patronne. Restez scotchés dans quelques instants, non ?
1: La Patronne.
0: Vous aurez donc directement de ce studio l'agenda.

Merci, bienvenue de nouveau ici au studio 1 de votre radio. Allez, comme promis, voilà, voici l'agenda de la soirée. Donc, vous allez nous entamons directement avec une sélection musicale spéciale avec plusieurs séquences. Séquences prises comme ça au hasard, séquence Zouglou, séquence Makossa, Sokos Dombolo, Afrobeat, naturellement, séquence douceur, amour. Et après la séquence musicale, nous allons décrypter ensemble avec notre invité, Raoul, et sur les différents points qui ont marqué l'actualité ces derniers jours et ces dernières semaines. En mainstream, le sommet de l'ONU à Washington, avec, à New York, autant pour moi, avec un deal inédit entre les États-Unis d'Amérique et le Nigeria, qui est notre préoccupation principale par rapport à l'actualité. Maintenant, le dossier, le décryptage du jour concerne le travail fait jusqu'aujourd'hui par le capitaine Ibrahim Traoré. Nous allons ensemble essayer de comprendre qu'est-ce qu'il en est exactement, qu'est-ce qui a été fait, quels sont les résultats perceptibles, quels sont les résultats visibles. Et nous allons également nous interroger sur l'avenir. Qu'est-ce qu'il faut encore faire? Quels sont les pièges? Et que font les autres pays africains au vu des résultats du capitaine Ibrahim Traoré? Naturellement, après ce décryptage qui sera très, très profond, nous allons doucement nous retirer. Mais avant cela, avec une sélection musicale, animation de la musique internationale, avec, avec des musiciens que vous connaissez, et naturellement, une séquence internationale, et après, nous allons tirer une conclusion de cette émission d'aujourd'hui. Mais avant cela, d'abord on souffle la musique, et après nous allons permettre à notre invité, qui est en même temps notre consultant de cette émission, aujourd'hui, et je l'espère pour l'avenir, il va décrypter avec vous un concept lié au mindset qui lui tient à cœur. Pour les auditeurs qui nous suivent, ils vont découvrir quelque chose d'extraordinaire. Donc, dans quelques instants, donc, nous aurons à discuter sur ce concept avec M. Raoul, qui va nous parler un peu de ce qu'il en est et surtout pourquoi ce concept est utile. Et naturellement, qui est-il dans le domaine qui nous intéresse le plus, dans le domaine de la communication, dans le domaine du journalisme. Donc, avant de croiser le regard, croiser la parole avec notre consultant Raoul, nous allons souffler rapidement en musique, cette fois-ci avec quelqu'un que je l'espère vous n'avez pas oublié. Il a fait les hit-parades en Europe et dans le monde, il s'appelle Wes Manigault.

0: Merci Wes Maniko avec votre titre mythique inoubliable Hawawa. On l'a promis, nous allons interroger notre consultant spécialiste de mindset, monsieur Raoul Gonzalez, qui est dans notre studio aujourd'hui. Nous parlerons du mindset africain, qui est cette façon qui probablement impacte nos ambitions, nos habitudes, nos choix. Pour comprendre ce que c'est, ou alors comment le recéder. Que veut dire recéder d'ailleurs, que veut dire le mindset? Nous allons poser donc des questions essentielles à notre invité. Donc, préparez-vous à comprendre d'abord la définition du mindset, le mindset africain, est-ce qu'il existe le mindset africain, l'origine même de tout cela. Que veut dire le recéder mindset? Quelles sont les limites du mindset actuel africain? Le rôle de l'éducation dans le recéder du mindset, la responsabilité collective, la responsabilité des leaders. Quel est l'impact sur la jeunesse ou alors du leadership? Pourquoi un autre narratif africain par rapport à un nouveau paradigme, à un nouveau mindset? On commence directement avec Raoul. Raoul, pour commencer, hein, vous qui avez pris du temps à réfléchir sur la question du mindset, comment on peut définir en français facile ce que c'est que le mindset?
1: Oh, ok, merci beaucoup pour cette question très très importante. Le mindset, ça c'est un mot anglais en fait. Le mindset, tu sais, on savons tous, l'homme est, je veux beaucoup utiliser cette expression anglaise, on dit trapped albin, donc il a le corps, l'esprit et l'âme, l'âme, donc c'est ça. C'est à l'âme. Dans le mindset ici, c'est on pourrait simplement dire, c'est la manière de penser. C'est ta manière de voir les choses, ta manière d'analyser. Comment est-ce que tu comprends le monde? C'est ça ton mindset, ta manière de penser. Donc, pour entrer encore un peu plus vif dans le sujet, nous savons tous, comme nous a dit le philosophe Socrate, une vie qui n'est pas, amenée à examiner ce qu'on a reçu depuis la naissance à notre sénescence, c'est une vie vide, en fait. Donc, il faut toujours réexaminer ce que nous avons, en fait, reçu depuis notre naissance, avant, jusqu'à notre sénescence, voilà. Donc, je ne sais pas si je pourrais continuer ou bien...
0: Non, les questions arrivent, Raoul, hein, je vais résumer. Hein. Si j'ai bien compris, le mindset, c'est la façon dont une personne, une société appréhende le monde, quelles sont les habitudes, les croyances, bref, tout ce qui influence sa vie, sa prise de décision,
1: justement.
0: Tout ce qui influence ses projections, tout ce qui influence
1: son quotidien.
0: Donc déjà, lorsqu'on a clarifié la définition, parce qu'il faut quand même qu'on sache de quoi on parle avant d'entrer dans le sujet.
1: Super.
0: Donc la prochaine question, c'est celle qui va peut-être révéler les Africains que tu rencontres. Hein, on se tutoie parce qu'on se connaît.
1: Oui, bien sûr.
0: C'est qui peut-être révélerait certains. Des Africains, certains Africains que tu rencontrerais, tu vas nous dire. Selon toi, qu'est-ce que le mindset africain aujourd'hui? Comment on peut décrire le mindset africain?
1: Le mindset africain, il faut simplement dire, c'est une posture de plainte.
0: Ok.
1: On m'a fait ceci, on m'a fait cela, et c'est ce mindset de, on appelle cela un mindset de victimhood. Oh, j'ai été victime de ceci, j'ai été victime de cela. Et cette posture l'enferme dans cette prison de pensée ou qui l'empêche de se développer ou bien de penser vers l'avenir. Parce que nous vivons dans un siècle, nous sommes dans le 21e siècle. Si nous ne sommes plus à l'ère des plaintes, nous sommes à l'ère de l'action. Voilà, donc s'il faut utiliser ce thème-là, je pense que, de manière facile, on peut dire que l'Africain est encore dans la posture de plainte. Et il faut sortir de cette posture.
0: Ok, on comprend que, d'après notre invité Raoul, nous sommes restés dans la victimisation,
1: ouais.
0: Nous sommes restés dans les plaintes. Et lorsqu'on l'a dit, lorsqu'on a planté le décor en définissant le mindset spécifique africain d'aujourd'hui, la question qui vient à l'esprit, c'est quelle est l'origine de ce mindset tel que tu le décris? Qu'est-ce qui a le plus influencé la manière de penser des sociétés africaines aujourd'hui?
1: Oui, ceci remonte depuis la colonisation. Et je pense que depuis cette période coloniale, il y a eu comme cette transformation de l'esprit de l'homme, noir précisément. Et dès lors, c'est là, par exemple, si on entre même dans des coutumes, dans des traditions africaines, on se rend compte que cette manière de pensée depuis la colonisation jusqu'à nos jours, par exemple, prendre le contexte de sentiment d'infériorité. Un exemple très palpable parce que l'homme noir, l'homme africain précisément, a toujours ce complexe d'infériorité. Et ceci a pris naissance depuis la colonisation. Et là maintenant, il est question que l'homme puisse, l'homme noir, l'homme africain, puisse sortir de cette manière de penser.
0: On y vient. On reste dans l'influence. Ouais. Et peut-être, pendant que tu expliques l'influence, tu peux nous parler donc un peu de l'aspect qui freine l'ambition des Africains aujourd'hui. Après que tu aies peut-être fini avec... qu'est-ce qui a influencé ? Qu'est-ce qui freine ? Qu'est-ce qui a influencé ? Qu'est-ce qui freine l'ambition ? Ou bien le développement ?
1: Ok, là c'est une question à répondre qui a plusieurs dimensions.
0: Bien sûr.
1: Parce que ce qui freine le développement, je ne sais pas si c'est
0: par rapport au mindset.
1: Par rapport.
0: Comme tu l'as défini.
1: Ok, par rapport à ce mindset.
0: Ce mindset de victime,
1: oui.
0: Ce mindset de plainte,
1: oui.
0: Ce mindset d'être enfermé dans cette histoire.
1: Cette coquille, oui.
0: Ouais, ce que les Africains ont subi.
1: Oui.
0: Parce qu'il faut le dire, ils ont subi, hein, clairement.
1: Mm-hmm.
0: Mais qu'est-ce qui freine donc lorsqu'on reste dans ce carcan, lorsqu'on reste enfermé dans cet esprit ?
1: Mm-hmm.
0: Est-ce qu'il y a quelque chose qui est négatif pour les ambitions de libération, les ambitions de développement de l'Afrique ?
1: Oui, bien évidemment, on peut dire, encore une fois de plus, quand on reste dans cette posture de victimisation ou bien de victimhood, j'aime bien utiliser cette
0: expression. Oh, mais c'est bon, we are bilingual, you can speak in English, it's no problem. So, go ahead.
1: Donc, cela empêche l'homme de penser. Quand ton esprit est figé, quelque part, complètement figé à par exemple j'ai pris l'exemple de plaintes, j'ai parlé aussi de complexe d'infériorité. Quand ton esprit est figé là, c'est là que te donne une sorte de barrière, une sorte de frein d'éveil et d'émancipation. Aujourd'hui, nous avons le problème, par exemple, de tribalisme ou bien de ceci. Oh non, je suis différent de telle personne juste parce que je parle une langue différente de cette personne. Cette posture te permet de voir que cette personne est aussi mon frère. Ça, c'est un exemple très simple pour comprendre ce contexte parce que déjà, les différences raciales et autres ne font pas de toi différent d'une autre personne. Tout simplement parce que la personne parle une autre langue différente de toi ne fait pas que cette personne est différente de toi. Donc, c'est ce mindset précisément qui
0: engendre ce comportement et que ce comportement devient donc indirectement un
1: freiné. Ça devient un frein pour même l'ambition nationale.
0: Ok, lorsque le décor est planté, hein, ça c'est, je crois qu'on va faire une émission spéciale. Mais aujourd'hui, on va profiter pour quelques 15 minutes.
1: Non, c'est une émission,
0: hein.
1: On va revenir. C'est juste
0: on va revenir. Parce que je vais continuer malheureusement à poser des questions parce que là, vous me donnez là la perche. Concrètement, lorsqu'on a compris ce que c'est, on a compris comment on est enfermé, on a compris les conséquences, comment on fait, ou alors, avant de dire concrètement comment on fait, qu'est-ce que signifie reset, ou alors resetting mindset, African mindset, qu'est-ce que cela signifie donc ? Lorsqu'on a les informations que vous venez de donner, que tu viens de donner.
1: C'est cette question vraiment. Vous voyez, je vais sauter de la chaise là en fait. Donc, au fait, je vais prendre une petite. Je vais dire, c'est parce qu'une parabole. Justement, imaginez-vous, vous êtes enfermé dans une chambre avec beaucoup de l'obscurité. Vous ne pouvez pas comprendre votre situation parce que vous êtes dans l'obscurité. Ça, c'est clair. Okay. Et dans cette chambre, il y a des petits serpents ou bien des animaux vraiment venimeux. Mmh. Et là, vous êtes confortable. Vous ne savez pas l'état de la situation dans laquelle vous vous trouvez. Alors, du moment où quelqu'un vient et appuie l'interrupteur et directement la lumière vient, qu'est-ce qui se passe ? Vous vous rendez compte d'où vous vous trouvez, de la situation, vous vous rendez de la condition dans laquelle vous vous trouvez. Alors, qu'est-ce qu'il faut faire ? Il faut sortir rapidement de la chambre. Pourquoi ? Si vous ne sortez pas de la chambre, ces éléments, ces animaux venimeux pourront vraiment vous rendre la vie difficile. Alors, dès lors qu'il y a l'apparition de cette lumière est venue pour vous ouvrir les yeux. On parle maintenant de la prise de conscience, l'émancipation. Il est question que l'homme maintenant africain puisse sortir de ce champ. Pourquoi la lumière est venue? La lumière ici, c'est l'éducation, c'est les réseaux sociaux, c'est ce que nous faisons ici. Alors, il est question maintenant de sortie. Et là, maintenant, revient Resetting Africa Mindset. Resetting Africa Mindset, en fait, c'est cette lumière. Reset, ça veut dire changer, transformer, casser, redéfinir je vais dire l'ADN mental de l'homme noir. Voilà, c'est ça en fait, resetting le mindset, rechanger la manière de penser.
0: Et parce que là, vous dites juste changer la manière de penser.
1: Ouais.
0: Si je comprends bien, il y a quand même un contenu dans le changement qu'on veut inculquer dans cette nouvelle, dans la tête du nouveau Africain.
1: Ouais.
0: Qu'est-ce qu'on, quelques exemples, qu'on doit mettre dans la tête du nouveau Africain qu'on veut, afin qu'il inspire confiance, qu'il se fasse confiance pour qu'il devienne ambitieux, pour que les Africains redeviennent unis, comme tu l'as décrit tout à l'heure, parce qu'ils ne comprennent pas, parce qu'ils sont encerclés. Qu'est-ce qu'on met dans le contenu de leur formation? Ou alors, qu'est-ce que le leadership africain aujourd'hui doit mettre en avant pour enfin faire naître, faire vivre un nouveau Africain dans un paradigme nouveau?
1: Très bien. Alors, j'ai toujours posé cette question pendant la traite négrière. Il y a une situation qu'il faut comprendre. Il y a l'acheteur et le vendeur.
0: Ouais.
1: Il y a eu l'acheteur et le vendeur. Ça veut dire, d'une part, il y a eu une transaction entre l'acheteur et le vendeur. Ça veut dire, le problème n'a pas été seulement l'acheteur, il y a aussi le vendeur.
0: Ouais.
1: Si la porte n'est pas ouverte, j'aimerais dire, l'invité n'entrera pas. Donc, ce qu'il faut faire comprendre, c'est... À l'Africain, c'est le problème de cette posture d'accuser les autres. Je pense qu'il est, à un moment où nous sommes à une ère, c'est vrai, il y a eu ces plaines historiques, il y a encore ces blessures historiques, mais il faut que l'Africain puisse comprendre que nous ne sommes plus à l'ère de pointer le fusil de l'autre côté, mais plutôt regarder comment faire pour... vraiment, avec ce que nous avons pour reconstruire avec les moyens que nous avons. Donc, j'aimerais revenir sur un point très, très capital.
0: Oui, on a compris qu'il faut... je vais interpréter, tu vas m'aider si je me trompe. Mm-hmm. Il faut réactualiser le logiciel ou alors effacer le logiciel qui est dans le cerveau et mettre un nouveau logiciel dans le cerveau de l'Africain d'aujourd'hui pour en faire un Africain nouveau.
1: Oui.
0: C'est que tu expliques comme recette. Mais lorsqu'on recette, quel contenu pour le nouveau Africain? Qu'est-ce qu'on doit lui dire? Ou alors, qu'est-ce qu'on espère? Ou alors, qu'est-ce qu'on doit faire? Qu'est-ce qu'il doit devenir? Quelles doivent être ces nouvelles valeurs?
1: Alors, d'abord, il faut d'abord comprendre pour... changer une nation, cela passe, j'aimerais le dire, à mon avis, par le changement des mentalités.
0: Okay.
1: Parce que les gens pensent différemment.
0: Okay.
1: Des manières de... Je pense que là, ça c'est une première manière de voir les choses. Transformer la mentalité des jeunes. Par exemple, je prends l'exemple du Niger, où le président a dit, avait une fois prononcé que chaque fin du mois, il y a ce qu'on appelle le rassemblement national, pour que les jeunes citoyens puissent être conscients de la cause nationale.
0: OK.
1: Très important. Très important. Et ensuite, maintenant, pour son avenir, pourquoi changer sa manière de penser? Parce que déjà, dès lors que le cerveau est changé, que là, bien c'est vrai, il y a eu cette étape où on m'a fait ceci, bien sûr, je connais mes blessures. Alors, qu'est-ce que je peux faire vraiment pour guérir de ces blessures? Ça, c'est la deuxième question que l'homme africain se pose. Maintenant, dès lors que tu te poses cette question, il est maintenant, quelles sont les actions concrètes que je peux prendre?
0: OK, est-ce qu'on peut avoir une ou deux, quelques actions concrètes?
1: Alors, maintenant, c'est simple. Alors, en tant qu'Africain individuel, d'abord, tu dois essayer à ta manière de, à travers des associations, ou bien à travers des groupes, ou bien de pas ta voix, au moins pas ta voix, ça commence au niveau des médias et autres, pas ta voix, essayer de sensibiliser peut-être les gens autour de toi. Ensuite, au niveau de l'éducation, aussi au niveau de la culture, parce qu'il ne faut pas négliger la culture, que ce tribalisme, de manière concrète, normalement ne doit pas exister. Nous sommes tous Africains, peu importe d'où tu viens, d'où tu passes. Ça, c'est au niveau du tribalisme.
0: Okay.
1: Et aussi, on va pas oublier la religion, bien sûr. La religion qui est, j'aimerais dire, à mon avis, l'élément central qui qui encore enferme les Africains et les rend encore plus esclaves de ce dont ils accusent tous les jours. Ils disent, ouais, c'est bien, c'est le passé colonial, mais il ne faut pas oublier encore la religion qui est encore cet élément vraiment, je me dis, dangereux qui enferme les Africains. Ils doivent d'abord sortir aussi de ce concept.
0: De ce concept religieux, importé.
1: Importé.
0: Et qui fait des Africains soit les enfants de l'Arabie ou bien les enfants d'Orient ou les enfants de juifs ou les enfants de l'Arabie saoudite. Ok, on comprend qu'il faut sortir la religion.
1: Il
0: faut sortir du tribalisme en expliquant à la société que, en fait, nous sommes.
1: Tous pour la cause nationale.
0: Nous sommes les mêmes avec quelques variétés. Et c'est ça qui fait la beauté. Mais au fond, nous avons le même ADN, nous avons les mêmes problèmes. Nous avons naturellement l'obligation de rechercher plus ou moins les mêmes solutions et qui se passent en lutter. Vous avez compris que c'est un thème qui va nous accompagner dans les prochaines émissions ici sur votre radio Akonda. Et avant d'attaquer donc l'autre dossier du jour,

reste toujours en musique avant de passer sur le commentaire de l'actualité. Hein. Et cette fois-ci, avec un musicien qui est l'incarnation même du panafricanisme et de l'identité africaine globale dont parlait

Cory Gasoil, qui date des années 80, 1988 exactement, un titre inoubliable pour une certaine génération, mais on reste cette fois-ci toujours au niveau du Congo, mais avec quelque chose de plus frais, quelque chose de plus neuf, quelque chose de tendance, qui va vous égayer avant le commentaire que nous préparons pour vous, avant le commentaire de l'actualité, décryptage de l'actualité africaine. Nous avons choisi deux actualités qui priment, et que nous allons, avec notre consultant maison, M. Raoul Gonzalez, essayer de comprendre, décortiquer. Mais suivons Afro-vocalisation, c'est Italie.

0: 14h à 17h, Edimbourg et de Paris. Nous restons cette fois-ci, toujours avec un autre hit que vous connaissez, hit de 2025, qui a fait bouger le monde entier, pas l'Afrique.
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0: qui a fait danser la planète en 2005. On reste cette fois-ci sur notre programme qui a été réparti d'abord par une séquence musicale, présentation du Resetting Mindset, African Resetting African Mindset. Et maintenant, nous tombons sur le chapitre dédié aux commentaires sur l'actualité. Hein. Actualité qualité danse, mais nous avons choisi quelques morceaux. Hein. Et le prétexte premier, c'est la conférence des chefs d'État, des pays membres de l'Organisation des Nations Unies qui s'est tenue à New York. Il y a eu des soubresauts. Le président Doumbouya qui a été hué par la population, qui a traité les dictateurs parce que certains prisonniers politiques disparaissent sans qu'on ne sache comment et sans que l'État ne fasse des efforts pour officiellement nous dire ou dire à la population qu'est-ce qu'il en est. Et comme par hasard, ce sont généralement des opposants et des syndicalistes qui disparaissent. Je pense en particulier au journaliste Marwan qui a disparu et dont la famille, jusqu'à présent, n'a aucune nouvelle. On sait de Habib Marwan comme un monsieur qui a été très dur avec le régime militaire de Conakry, un jour qui a disparu. Donc, disons ici au nom des confrères, pour la solidarité de métier, nous plaidons donc pour la libération du journaliste Habib Marwan. Et maintenant, dans le vif du sujet avec notre consultant, on va commencer par une question que tous les Africains, où qu'ils soient, se posent. Raoul, oui. La question qui a toujours eu, a toujours été en avant ces derniers jours, c'est l'Organisation des Nations Unies. Est-ce que cette organisation aujourd'hui, dans son fonctionnement, respecte encore le rapport des forces? Est-ce que cette organisation aujourd'hui défend les intérêts de tous les pays tel que cela a été défini dans la charte 1945?
1: Une question hyper importante à l'égard de tout ce qui se passe présentement dans le monde entier. Et pourrons-nous dire oui, elle respecte ou bien pas le truc? On ne pourra pas tout d'un coup donner une réponse assez directe à cette question. Et je pense qu'on pourra un peu quand même rebondir sur cette semaine hyper importante à New York qui a interpellé près de 193 États, justement, surtout pour cette question encore importante, la question de restaurer la confiance, la transformation et bien sûr les questions de sécurité mondiale et haute paix et sécurité internationale. Donc, au regard de tout ceci, au regard de tout ce qui se passe encore, on ne pourrait pas véritablement dire l'ONU vraiment assume ou bien respecte ce qui a été dit dans la charte. Bon, ça c'est mon point de vue et je pense que il y a encore beaucoup de choses à y voir parce que il y a trop de questions qui s'élèvent, beaucoup de questions qui s'élèvent présentement et je pense que ça a été l'une de la cause à laquelle il y a eu ce soulèvement pendant cette assemblée générale. Il y a eu des tensions, bien sûr, qu'on va revenir là-dessus. Et je trouve que pour moi, je trouve que l'ONU devient-elle cette entité fragile pour gérer les conflits internationaux? Ce sont des questions que moi, je me repose. Et je trouve que ces auditeurs qui sont scotchés au son de ma voix, nettement, auront des questions qui les taraudent de l'esprit au regard de tout ce qui se passe encore dans le monde entier. Et ce qui s'est même passé cette semaine à l'ONU. Donc, ce sont des questions qui mettent encore en doute, et en doute, la responsabilité de l'ONU vis-à-vis de...
0: On comprend ouais. Que notre consultant n'est pas convaincu à 100% que l'ONU aujourd'hui, en 2026, joue pleinement son rôle, celui de défendre l'intérêt général, l'intérêt de tous les pays où aucune puissance ne tirait l'avantage. Il faut préciser juste qu'à l'ONU, il y a 5 puissances qui ont le droit de veto, qui peuvent bloquer toutes les décisions et lorsque les intérêts ne sont pas garantis. La question qui revient également était quelque chose d'extraordinaire. Hein, en marge de ce sommet qui s'est déroulé à New York, il s'agit d'un contrat qui a été signé en aparté entre le Nigeria et les États-Unis. Un contrat qui a posée, ou alors qui suscite beaucoup d'inquiétudes des avis des analystes politiques et économiques dans le monde. Raoul, toi qui as suivi un peu cette actualité, est-ce que tu peux nous dire qu'en est-il exactement ? Il s'agit de quel contrat et qu'est-ce qu'on doit retenir de ce qui s'est passé entre les États-Unis et le Nigeria ?
1: Déjà, il y a eu comme une sorte de deal entre les États-Unis précisément et le Nigeria, un contrat de, on dit, parlerait de 700 milliards de dollars qui donne l'accès total aux États-Unis de pouvoir avoir un œil sur les minéraux nigériens. On parle du cobalt, on parle des pierres vraiment précieuses, on parle des richesses propres intrinsèques au Nigeria. Donc ici, le Nigeria, ceci intervient à une période où le Nigeria était dans cette inquiétude, cette inquiétude politique, parce que présentement au Nigeria, il y a encore ces élections qui se dessinent très bien dans les prochains horizons en 2027. Et du coup, son président, son excellence, Monsieur Tinubu, selon lui, jauge ou bien pense que cette politique pourra peut-être être réaffirmée ou bien donner un élan pour l'essor de l'économie nigériane. Il y a beaucoup de critiques, beaucoup de questions qui se posent, mais pourquoi encore pourquoi ce deal, on pourrait dire ainsi, surtout en cette période difficile où le Nigeria passe d'une période vraiment extrême de pauvreté. Pourrait-on dire que peut-être c'est l'une des stratégies utilisées par son excellence pour tacler ce problème de pauvreté avec cette population qui s'accroît du jour au lendemain? On parle de 240 millions d'habitants au Nigeria. Donc, et déjà avec un PIB qui a vraiment baissé et l'économie qui a chuté, on s'est dit peut-être c'est une belle stratégie pour rehausser l'économie nationale et peut-être de créer beaucoup d'emplois. Et je pense qu'il y a encore beaucoup de questions qui taraudent l'esprit et on va en revenir à la suite.
0: Ok. On va toujours se poser la question, est-ce que, au lieu de signer un deal à cette hauteur, 700 milliards de dollars, ce n'est pas petit, est-ce qu'on ne pouvait pas séquencer ce genre de contrat, savoir signer, je ne sais pas, 50 ou 20 ou 10 milliards, et regarder les résultats, si c'est à l'avantage du Nigeria également, et réussir. Est-ce qu'il n'y a pas là un hold-up ou alors une accaparation subtile lorsqu'on sait qu'il y a beaucoup de suspicions sur la victoire de Tinubu, hein, et lorsqu'on sait également que Tinubu a toujours été celui-là à qui les puissances néocoloniales, en l'occurrence la France, sur lesquelles ont toujours compté pour mettre de l'ordre, entre guillemets, ou alors pour défendre les intérêts de la France. On a vu ce qui s'est passé au Nigeria, en UTT, la qualité du parti politique de Tinubu, qui est un parti, excusez-moi le terme, hein, on a dit ici qu'on ne devait pas focaliser nos esprits sur des nécessités, mais malheureusement les faits sont têtus, les faits sont réels. Tinubu appartient à un parti politique qui est dominé, qui a son socle au nord, où sont les Haoussa dominants. Est-ce que ce monsieur n'est pas là pour servir les intérêts d'autres pays que son propre pays? On retient que Dangote à un moment a dû pleurer de chaudes larmes pour pouvoir enfin rentabiliser ou alors commencer à rentabiliser son investissement de 20 milliards.
1: De 20 milliards, bien sûr, de sa raffinerie.
0: Exactement. Qu'est-ce que tu en penses? Est-ce que Timothy est là pour servir les intérêts du Nigeria? Si on s'en tient à son passé et si on s'en tient à ce montant colossal, inestimable, 700 milliards de dollars, c'est, je ne me rappelle pas de mémoire d'homme d'avoir lu un tel montant d'investissement.
1: Ouais, justement, on se pose la question, est-ce que c'est une opportunité historique pour le Nigeria de diversifier son économie pour construire une véritable industrie minière ou bien de renforcer son économie? Quelles sont les questions? Vous avez bien replacé cette question. D'abord, il faut d'abord qu'on reprend le bilan de son excellence, M. Tinubu, depuis qu'il a accès au pouvoir nigérian. Donc, depuis son arrivée, il y a trop de plaintes, il y a trop... On parle de insécurité alimentaire, insécurité économique, il y a la coupure, l'énergie, il n'y a pas vraiment de l'énergie. Le pays est plongé dans un chaos national. Et du coup, ces nouveaux deals avec Washington posent beaucoup de questions. Et justement, les Nigérians, comme vraiment encerclés dans cette prison de pauvreté et qui n'ont pas, on pourrait, qui se disent, mais quand est-ce qu'on va ressortir? Parce que présentement, le taux de pauvreté et le taux de chômage a élevé de manière drastique au Nigeria. Alors, et on se demande, et ceci se fait à l'approche des élections 2027, est-ce une politique, peut-être, diront, pour facilement sécuriser les élections 2027? Donc, ici, ce monsieur a-t-il vraiment, je vais dire, cette cause nationale? Telles sont les questions. Donc, les penseurs ou bien les analyses critiques, les critiques se posent. Donc, de mon point de vue, au regard de la situation présente du Nigeria,
0: oui.
1: Je pourrais dire vraiment, jusqu'à preuve de contraire, peut-être avec le temps, on verra ce que ce deal va ramener. Mais vu la situation dont le Nigeria se trouve présentement, je ne pourrais pas dire que justement ce deal intervient pour renforcer ou bien diversifier l'économie industrielle minière du Nigeria. Donc, on se rend compte, il y a eu toujours des deals pareils, mais dans d'autres pays, mais qui n'ont pas franchement favorisé l'essor du pays. Donc, je ne sais pas, peut-être on pourra voir si au fil du temps, cela pourra porter un impact vraiment important pour l'économie, rehausser l'économie nigériane et créer, bien sûr, beaucoup d'emplois.
0: Merci, Raoul, de décryptage. Peut-être un mot pour sortir de cette séquence décryptage de l'actualité africaine. Il nous revient, d'après les médias mainstream, que le président sénégalais actuel, son excellence Diomaye Faye, par l'intermède, par l'aide, entre guillemets, de Paris, a décidé de soutenir la candidature de l'ancien président Macky Sall, qui postule pour le secrétariat général de l'ONU. Est-ce que, selon toi, Raoul, qui est quand même sensible, qui connaît un peu les jeux diplomatiques dans le monde, est-ce que Macky Sall serait capable de remporter cette élection et en quoi le soutien de son compatriote président est-il utile?
1: D'abord, il faut regarder encore le parcours de son excellent Macky Sall, bien sûr, quand il était président. Quel est ce pas, pouvons-nous dire, un bilan positif ou bien négatif au Sénégal? Et du coup, il s'élève et bon, il pense à... On pourrait dire... on pourrait quand même être vraiment sceptique de dire cette candidature vraiment à cette... je pourrais dire ma posture est vraiment négative vu cette position. Bon, peut-être il pourra avoir ça, mais pour moi, je pense pas que c'est justement
0: une candidature qui peut émerger. On comprend que notre consultant n'est pas optimiste. C'était le point d'équipage sur l'actualité. Et après, nous allons engager le dossier, notre dossier qui va parler d'Ibrahim Traoré, comment il réussit là où d'autres n'ont pas réussi, au vu des résultats perceptible et visible depuis quelques années. Nous allons donc consacrer quelques minutes sur le candidat dans 20 minutes, 15 minutes exactement. Mais avant cela, nous allons nous réchauffer en musique parce que à côté de la politique, il y a la culture et la culture, la musique en fait partie. Cette fois-ci avec un autre hit de l'an dernier que vous connaissez. Il s'appelle Kejevara et il chante Ça fait mal. Ma couronne.

merci à Narcisse Price, Narcisse Price, de son vrai nom, Dado Boy. On reste toujours à Dado avec l'autoproclamé président de Dado à Paris, qui à l'époque nous a fait plaisir avec son ami.

C'est vrai qu'il y a eu un peu comme étant mort, mais la nostalgie, la qualité de la musique fait que le Mako, ça reviendra, les guitaristes. Et alors, avant de parler d'Ibrahim Traoré, on reste sûr, on finit d'abord avec la fréquence Makossa. Cette fois-ci, avec quelqu'un qu'on ne présente plus, qui a disparu du mainstream, mais qui reste une référence du Makossa. Il s'appelle Solomouna, pour ceux qui se rappellent. Il nous avait chanté déjà à l'époque.

0: Solomon a pour cette envolée musicale avec ce titre mythique Confirmation qui a marqué, qui a bercé toute une génération des années 80. Alors deux générations des années 80 et 90. Solomon, on espère te revoir de nouveau. Nous passons donc directement sur le dossier du jour. Et il s'agit donc de comprendre comment Ibrahim Traoré a pu, malgré la réticence, malgré la peur, malgré tout ce qu'ont dit les dirigeants africains, comment a-t-il pu présenter aux yeux du monde entier, aux yeux des Africains, les différents changements qui sont perceptibles. Nous sommes donc en studio sur la radio FSK, la fréquence 90.3 MHz. Nous émettons depuis Hambourg notre émission Akonda, qui est chaque jour en ligne sur le site, sur le lien fsk.hh.org et directement à live stream. Nous émettons chaque deuxième et quatrième samedi du mois de 14h à 17h, heure de Paris, heure de Hambourg. La première question à notre consultant qui est avec nous au studio est de comprendre, ou alors en général de comprendre, quelle stratégie, quelle réalisation, quel changement, le rapport à la souveraineté et surtout les difficultés et l'impact pour la jeunesse de ce que le capitaine Ibrahim Samputane, on parle un peu, on commence avec une question banale. Raoul, est-ce que le capitaine Ibrahim Traoré, le militaire, est-ce qu'il a une stratégie politique et une stratégie économique?
1: Oui, faut simplement, d'abord, à prime abord, comprendre c'est quoi la stratégie de son capitaine Ibrahim Traoré. Il faut d'abord qu'on s'appesantisse un peu sur le mot-clé stratégie d'Ibrahim Traoré. Alors, quand on parle de stratégie d'Ibrahim Traoré, on parle ici de la souveraineté. Voilà, on parle de cette politique d'indépendance des puissances exogènes. On parle ici de cette idée d'indépendance totale du pays. On parle ici de la déconnexion avec des puissances étrangères. On parle ici de cette volonté de souveraineté nationale, au point de vue éducation, économique, minerais, mines et autres. Donc c'est un peu ça, en fait, cette stratégie d'Ibrahim Traoré. Donc maintenant, depuis son ascension au pouvoir en septembre 2022, bien sûr, Alors on voit que son gouvernement a mis cette volonté, on a bien dit, réduire cette dépendance du Burkina Faso face aux puissances étrangères. Il y a eu cette transformation exponentielle du pays. Ça veut dire quoi? Le pays est passé d'une phase à une autre. Le pays, on se rappelle, avant son accession, le pays était dans une pauvreté indescriptible. Et aujourd'hui, on est passé d'un taux de chômage qui était vraiment élevé à un taux de chômage vraiment réduit. Donc, la politique, en thème clair de Ibrahim Traoré, est cette volonté de souveraineté nationale. Ouais.
0: Ok, on comprend ici que le capitaine a une stratégie. Mm-hmm. Une stratégie politique, une stratégie économique. Ouais. Tu as parlé des changements visibles. Hein, et d'aucuns, le commun des mortels, celui qui ne vit pas au Burkina, peuvent se poser la question. Quelles sont les réalisations concrètes, perceptibles, palpables?
1: Palpables, bien sûr. On parle ici d'un paranoïa, d'une des prouesses, des réalisations de son excellence, j'aimerais vraiment utiliser ce thème, de son capitaine, excellence, son capitaine Ibrahim Traoré. Donc, ces réalisations s'étendent à plusieurs échelles. On parle du point de vue éducatif, agriculture, industrie et autres. Alors, premièrement, on va parler de la sécurité et reconquête territoriale. Alors, avant son arrivée, nous savons tous, le Burkina Faso était plongé dans une guerre infernale contre les troupes, des touristes venant du côté du Sahel, et le pays était constamment menacé par les terroristes. Alors, depuis son arrivée, il y a eu donc même si les puissances étrangères démentent cela, on sait que de nos jours, avec les petites interviews que l'on fait dans les rues avec des Burkinabés, ils affirment cette sécurité territoriale qui a été vraiment améliorée. Donc ça, c'est du point de vue... sécurité et reconquête territoriale. Donc le pays a été vraiment reconquis en écartant ces terroristes qui nuisaient à la sécurité nationale. Maintenant, du point de vue économique et souveraineté, alors on passe avec son excellence d'un PIB de 18,8 à 22,1 milliards. Très important. Donc le produit national intérieur brut a exponentiellement augmenté, créant, on peut simplement comprendre la création des industries, la création d'emplois et la création d'une panoplie de choses qu'on vraiment, si on veut, on va passer au moins deux heures à mentionner. Alors, là, on plonge rapidement, on parle de l'agriculture. Il y a eu cette... La hausse de production, par exemple des tomates, qui sont passées de 315 millions à 360 millions de tonnes par an, le mille, le riz. Et il y a aussi ce fait qu'il a vraiment encouragé les fermiers, tout ça, les paysans, autant pour moi, avec des tracteurs, des motos et tout dans ce secteur. Le secteur agriculture a été vraiment...
0: complètement transformé.
1: Transformé, voilà. Donc, parlant de la diplomatie aussi, bien sûr, en diplomatie, on voit le Burkina Faso a joué un rôle vraiment important dans la confédération des États du Sahel, dans cette unification de ces trois pays. On parle du Niger, du Mali et de cette alliance du Sahel. Donc le Burkina Faso a joué un rôle hyper important dans cette alliance. En grosso modo, ce pays, depuis l'accession de son excellence Ibrahim Traoré, il a encouragé la production, renouvelé... l'économie nationale et aussi sur plus de 7. On ne va pas oublier cette idée de le renouvellement ou bien de transformation du système éducatif Burkina Faso. Donc, il y a beaucoup de réformes qui ont été des réformes positives, autant pour moi, qui jusqu'ici sont vraiment visibles et qui favorisent l'essor.
0: On comprend, on comprend que lorsque vous commencez à citer les réalisations perspectives de Captain Bravo, on n'en finira pas aujourd'hui.
1: On va pas finir.
0: Mais on va doigter quelques points, hein. Pour qu'on rentre avec quelque chose, c'est que les Anglais appellent what is takeaway from what you had discussed in here. Pour nos auditeurs, pour nos auditrices, pour nos internautes, we are even able to speak English, we are bilingual, nous parlons anglais également, nous parlons allemand, nous parlons français. Donc, don't worry about if you have some questions. The next time we will send you a link so that you can ask directly your question when we are broadcasting from Hamburg. Again, we'll sometimes switch from French to English. Don't worry about that. You can even ask your question in English and we answer in French or German. So, pour rester, pour sortir avec quelque chose, face au Mebo, c'est un programme où les Burkinabés ont décidé de rendre la ville propre en se finançant eux-mêmes, en travaillant eux-mêmes, en achetant du ciment, des pavés eux-mêmes. Selon ta compréhension de cette initiative, façon Mebo, comment crois-tu que les populations, ou alors est-ce que les populations ont crissu avec fierté? Quelle est la perception et l'impact que peut avoir ce genre d'action? Ou alors quel est l'impact qu'a eu cette action dans les communes du Burkinabé? Est-ce
1: on
0: que
1: va
0: cette
1: simplement...
0: action a changé le visage? Qu'est-ce qu'il en est selon ta lecture, toi qui es quelqu'un qui est intéressé particulièrement à ce qui se passe au Burkina Faso?
1: Donc on va simplement baptiser ça comme du reset in Africa mindset, parce que là, c'est un appel à la nation de vraiment se focaliser à la cause nationale, parce que c'est aussi de faire comprendre que à la nation burkinabé que c'est ici, nous devons être conscients au pays, à cet esprit de souveraineté nationale. Donc, déjà encourager les jeunesses, la jeunesse autant pour moi, à cette politique de nettoyage des communes et autres. Vraiment, je pense que c'est une très, très belle initiative parce que de nos jours...
0: Ailleurs, on attend les financements qui viennent de la Banque mondiale, de l'Agence de France de développement,
1: voilà,
0: des prêts du Fonds monétaire international,
1: ouais,
0: de African Bank. Tous ces financements qu'on paye, des crédits qu'on paye avec des intérêts qui ne finissent jamais. Comment est-ce que vous appréhendez cette façon de responsabiliser les citoyens pour se battre avec leurs propres moyens? Et comment est-ce que cette idée peut-elle être vendue dans d'autres pays africains?
1: Alors, c'est déjà, il faut dire, vous avez parlé de responsabilité. Donc, et c'est un message très fort lancé par son Excellence, une manière de dire on peut le faire nous-mêmes, on peut briser les barrières de l'aide, des dépendances extérieures, on peut le faire nous-mêmes. On se rend compte, on le sait, que là... l'aide, en quelque sorte, n'a pas été toujours l'aide comme on l'entend, bien sûr. Et la majorité des pays qui ont été sous cette politique d'aide internationale, jusqu'à présent, on voit toujours l'économie en train toujours de ramper. On rend compte que tous ces pays qui sont toujours plongés dans cette idéologie d'aide internationale n'ont pas vraiment reçu leur essor économique. Donc, ces messages lancés par son Excellence est aussi une manière de sensibiliser la jeunesse, de faire comprendre qu'on peut le faire nous-mêmes. On n'a pas toujours besoin de dépendre des autres. Avec notre volonté, on peut développer notre pays. Et aussi, ça, c'est du reset in mindset. Ça, c'est l'appel à la conscience. Ça, c'est aussi une manière de changer la manière de penser des autres. Si nous n'avons pas des aides venant des autres, on ne peut pas le faire. Donc, on peut le faire si nous avons la volonté.
0: On comprend que les financements internes sont très, très importants lorsqu'on veut se libérer, lorsqu'on doit appliquer la théorie du reset in mindset. Mm-hmm. On est très ravis de pouvoir associer les théories que notre consultant développe et ce que Ibrahim Traoré est en train de faire de façon concrète au Burkina Faso. Il y a une question qui doit à tout prix avoir un intérêt particulier pour nos auditeurs et nos auditrices. Il s'agit de la gestion de l'or au Burkina.
1: Oui.
0: Qu'est-ce qui s'est passé? Est-ce que le Burkina a eu raison de gérer son or?
1: Bien sûr. Je pense, oui, c'est une question très importante parce que il y a des critiques, il y a ceci, il y a cela, mais je ne pourrais pas dire de manière la plus simple que j'ai quelque chose dont je possède qui peut nourrir ma nation et je laisse quelqu'un d'autre gérer. Je ne peux pas voir ma télévision. Au lieu moi-même de regarder ma télévision, je laisse les autres regarder ma télévision. Je parle, ça, il faut que je prenne
0: un exemple terre à terre.
1: Terre à terre. Donc, je préfère quand même me réjouir de ma télévision et de gérer moi-même. Donc, si vous voulez venir aussi qu'on regarde ma télévision, cela doit se faire selon mes thèmes, selon comment j'ai défini comment on s'assoit chez moi, comment on s'assoit dans mes fauteuils. Donc c'est un peu cette politique utilisée par le capitaine. Donc cette idée d'abord de sécuriser les mines et autres, c'est une très bonne stratégie parce que nous savons tous c'est la richesse centrale d'un pays, parce qu'un pays est aussi défini selon ses richesses nationales. Et quand ces richesses, ces mines toutes sont contrôlées par quelqu'un d'autre, je pense que bien évidemment tout le pays est contrôlé, sera automatiquement contrôlé. Donc gérer ces ressources naturelles, c'est aussi comme c'est aussi bien sûr les souverainetés, les dépendances nationales, c'est aussi comme contrôler les ressources de son pays. Et je pense que dans l'agenda national d'un pays, cela passe.
0: Cela fait partie. On ne va pas s'éterniser. Aujourd'hui, l'émission était tellement dense. On a compris la stratégie payante du capitaine Ibrahim Traoré, que ce soit au niveau de la souveraineté, qui est tout doucement retrouvée. Et comme dernier mot, le capitaine Ibrahim Traoré, qui est un jeune, comment réagissent hein? J'interroge encore une fois le journaliste que tu es. Comment la jeunesse africaine réagit-elle à cette dynamique et quel peut être l'impact sur les mouvements politiques du continent pour les jours, les mois, les années à venir. C'est la dernière question, et tu as naturellement la liberté de conclure en gros sur ce thème. Quel peut être l'impact ?
1: Alors, le modèle Traoré est un modèle vraiment apprécié, et c'est un modèle à suivre. Pourquoi ? Parce que nous sommes dans une ère où l'Afrique a besoin vraiment de cette politique. Nous sommes dans une ère où nous devons comprendre que on peut le faire. On peut le faire par nous-mêmes. Et cela passe bien évidemment par le resetting mindset, notre manière de penser. Pas se dire, oh, sans les autres, on ne peut pas le faire. C'est ça le problème. Cette inquiétude de se dire, ah, si on ne reçoit pas des aides des autres, on ne peut pas le faire. Donc je pense qu'avec cette politique, cette manière de voir les choses, je pense que déjà, si... un pays est contaminé et que toute l'Afrique est contaminée, je pense qu'on ne pourrait pas aller plus
0: loin. C'est toute l'Afrique qui va s'en sortir.
1: C'est toute l'Afrique.
0: Vous avez compris, c'était la conclusion sur ces thèmes. Nous avons encore une trentaine de minutes avant la fin de cette émission. Votre émission, toujours en compagnie de votre consultant à la maison, M. Raoul González, qui a eu l'amabilité de nous tenir compagnie, de partager avec nous son expérience au-delà de son concept du Resetting African Mindset, qu'on a bien et assez bien défini, et surtout sur sa lecture de l'initiative ou alors de ce que fait Ibrahim Traoré pour le continent, pour son pays, pour inspirer la jeunesse. Naturellement, nous allons continuer la musique et à la fin, nous aurons la parole à notre invité pour conclure et pour nous dire ce qu'il pense, quelles sont ses suggestions, qu'est-ce qu'on peut faire pour attirer un auditoire, surtout un auditoire fidèle, pour pouvoir créer une communauté au sein de ces émissions que nous voulons développer ici à la FSK. Vous êtes à l'écoute de votre radio. Ce que mon frère et ami Claude Bouchard appelle la radio du bonheur, c'est sur FSK. L'émission c'est à Conda. Je rappelle que nous avons également une autre émission qui s'appelle Parlons-en tous les second mardi du mois de 20h à 22h, surtout et également sur la même fréquence, la même équipe. Au microphone, c'est votre serviteur Wad. On va finir en musique et en musique en beauté. Et comment faire la musique? Comment écouter la musique sans être doux? Nous allons donc entamer notre fréquence douceur. Notre fréquence douceur passe par le Cameroun, la Côte d'Ivoire, la France et bien entendu le Congo. On commence d'avoir...

mariage, elle a pu réussir la prouesse de dépasser 50 millions de vues avec ses chansons, ce qui est énorme pour le public africain, où les connexions sont limitées. Après, Darina, avec qui on va se passer sur une autre dame africaine, elle, c'est une diva, hein. Elle s'appelle José, et elle chante double jour. Allez!

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On reste toujours sur la fréquence douceur qui tire pour votre émission, qui tire à sa fin dans quelques minutes, mais on va rester, on va séparer en musique une animation originale depuis notre studio et un amour. Allez, à le prochain, à la prochaine séquence viendra, et sera une séquence reggae, une séquence internationale, mais là on finit en beauté avec la séquence douceur avec un monsieur, monsieur douceur, il s'appelle Singila, il chante La femme de quelqu'un, futuré, dans l'ombre.

Merci Seigneur, la femme de quelqu'un. C'était la fréquence douceur sur la FSK, sur votre émission à Konda. Nous restons donc sur l'animation musicale. Cette fois-ci, nous faisons un tour du côté de l'Afrique du Sud avec un morceau de reggae, un morceau de reggae du plus grand reggae-man, pour moi, le plus grand reggae-man d'Afrique. Il s'appelle Lucky Dove et chante prisonnier. Il chante prisonnier, un homme qui a été mal

Bataille, look at the man, nous ne sommes plus prisonniers, nous sommes libres. Et nous sommes dans la logique du reciting African mindset. Et pour cela, nous allons directement, nous restons dans la séquence reggae, parce que nous avons encore quelques minutes. Et avec un gars, un monsieur, qu'on est prêt à... Mario Maku. Vous avez entendu un fabonné. Je suis fort. Je suis Ismaël Zak.

France et le Sénégal avec Barak Adama qui chante avec son ami de toujours, Maître James, qui a décidé qu'entre amis, il faut s'appeler. Allez, écoutez, ça va être la dernière séquence, la dernière chanson. Barak Adama, featuring James.